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3: CaixaBank, l'un des principaux groupes bancaires en Espagne, a annoncé à Tanger le lancement au Maroc de Thanks, une solution 100% digitale conçue pour faciliter la gestion quotidienne des transactions internationales des entreprises. PME, entreprises de taille intermédiaire, start-up, importateurs et exportateurs peuvent y traiter leur opération depuis un espace centralisé et bénéficier de l'appui d'équipes spécialisées. Cette solution intervient dans un contexte où de nombreuses entreprises demeurent confrontées à des procédures complexes pour le traitement des paiements à l'international ou des opérations de charges, nécessitant le recours à plusieurs outils, documents et échanges administratifs, ce qui est de nature à ralentir les transactions, à compliquer leur suivi et réduire la visibilité sur les frais engagés.
4: Le sujet et l'objet de notre fintech, c'est de créer dans une seule expérience digitale, offrir aux clients, aux entreprises marocaines, dès l'ouverture du compte, ça soit en devise, s'ils ont l'autorisation, comme on dira marocain, en dirham ou en dirham convertible, les paiements internationaux, ça soit envoyer de l'argent vers le monde ou recevoir de l'argent du monde vers le Maroc, et faire en direct et dans la même plateforme, dans la même solution, dans le même moment, le change de devise.
5: C'est une plateforme qui est dédiée aux entreprises marocaines, aussi bien petites, moyennes que grandes. Donc elle va permettre à toutes les entreprises marocaines d'avoir accès à la salle des marchés. Donc ils vont pouvoir acheter et vendre des devises directement sur la plateforme. Donc il ne va plus y avoir besoin de se déplacer directement à l'agence. Il faut savoir aussi que tout le processus depuis l'onboarding jusqu'à la transaction finale est à 100% digital.
3: Le lancement de cette plateforme s'inscrit dans le prolongement de l'accompagnement proposé par CaixaBank aux entreprises développant des activités entre le Maroc, l'Espagne et les autres marchés internationaux. Conçue conformément aux standards de sécurité et de fiabilité du secteur bancaire, la plateforme vise à réduire les délais de traitement des opérations et à faciliter la gestion des flux financiers liés aux activités d'importation, d'exportation et d'investissement à l'étranger.
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4: CaixaBank, l'un des principaux groupes bancaires en Espagne, a annoncé à Tanger le lancement au Maroc de Thanks, une solution 100% digitale conçue pour faciliter la gestion quotidienne des transactions internationales des entreprises. PME, entreprises de taille intermédiaire, start-up, importateurs et exportateurs, peuvent y traiter leurs opérations depuis un espace centralisé et bénéficier de l'appui d'équipes spécialisées. Cette solution intervient dans un contexte où de nombreuses entreprises demeurent confrontées à des procédures complexes pour le traitement des paiements à l'international ou des opérations de charges, nécessitant le recours à plusieurs outils, documents et échanges administratifs, ce qui est de nature à ralentir les transactions, à compliquer leur suivi et réduire la visibilité sur les frais engagés.
5: Le sujet et l'objet de notre fintech, c'est de créer dans une seule expérience digitale, offrir aux clients aux entreprises marocaines, dès l'ouverture du compte, ça soit en devise, s'ils ont l'autorisation, comme on dira marocain, en dirham ou en dirham convertible, les paiements internationaux, ça soit envoyer de l'argent vers le monde ou recevoir de l'argent du monde vers le Maroc, et faire en direct et dans la même plateforme, dans la même solution, dans le même moment, le change de devise.
6: C'est une plateforme qui est dédiée aux entreprises marocaines, aussi bien petites, moyennes que grandes. Donc elle va permettre à toutes les entreprises marocaines d'avoir accès à la salle des marchés. Donc ils vont pouvoir acheter et vendre des devises directement sur la plateforme. Donc il ne va plus y avoir besoin de se déplacer directement à l'agence. Il faut savoir aussi que tout le processus depuis l'onboarding jusqu'à la transaction finale est à 100% digital.
4: Le lancement de cette plateforme s'inscrit dans le prolongement de l'accompagnement proposé par CaixaBank aux entreprises développant des activités entre le Maroc, l'Espagne et les autres marchés internationaux. Conçue conformément aux standards de sécurité et de fiabilité du secteur bancaire, la plateforme vise à réduire les délais de traitement des opérations et à faciliter la gestion des flux financiers liés aux activités d'importation, d'exportation et d'investissement à l'étranger.
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8: بمقر الأمانة العامة لجامعة الدول العربية بالقاهرة، عقد البرلمان العربي جلسته العامة الثالثة من دور الانعقاد الثاني من الفصل التشريعي الرابع بمشاركة أعضاء الشعبة البرلمانية المغربية. الجلسة العامة تناولت العديد من المواضيع المتعلقة بالتطورات الجارية على الساحة العربية ومستجدات الأوضاع في الأراضي الفلسطينية، وكذلك المستجدات السياسية والاقتصادية والاجتماعية والقانونية في الوطن العربي. وفي قرار بشأن الوضع في الأراضي الفلسطينية المحتلة صادر عن أشغال جلسته العامة الثالثة من دور الانعقاد الثاني من الفصل التشريعي الرابع، شدد البرلمان العربي على دعم ما تقوم به المملكة المغربية من خلال الدور المهم والجهود المتواصلة لوكالة بيت مال القدس الشريف التابعة للجنة القدس التي يترأسها صاحب الجلالة الملك محمد السادس في سبيل الحفاظ على هويتها والدفاع عن أراضيها المقدسة. ودعا القرار البرلمانات العربية والإقليمية والدولية إلى استحداث لجنة دائمة لفلسطين ضمن هياكلها التنظيمية تتولى متابعة مستجدات الأوضاع في الأراضي الفلسطينية وتنسيق المواقف والمبادرات البرلمانية الداعمة للحقوق المشروعة للشعب الفلسطيني وتعزيز الحضور البرلماني للقضية الفلسطينية في مختلف المحافل العربية والإقليمية والدولية.
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2: La ville d'Agadir a accueilli la 7e étape de la 3e édition des régionales de l'investissement du groupe Banque Centrale Populaire. Cette initiative vise à promouvoir l'investissement productif, renforcer l'accompagnement des très petites, petites et moyennes entreprises, TPME, et rapprocher les porteurs de projets des différents dispositifs publics d'appui. Cette rencontre s'inscrit dans le cadre de la politique de proximité adoptée par le BCP à l'égard de ses clients. Ce conclave est marqué par la participation des acteurs publics et privés engagés dans l'accompagnement de l'investissement au niveau local et régional dans les différents domaines, y compris la transition énergétique.
3: En tant que CRI, l'objectif aujourd'hui, c'est évidemment de parler de tout ce qui est mécanisme de financement disponible, que ce soit au niveau national ou au niveau régional, évidemment, et mettre le focus sur le dispositif TPME qui vient dans le cadre de la nouvelle charte d'investissement et évidemment de mettre également en exergue le rôle du CRI dans l'accompagnement de tous ces investisseurs et porteurs de projets pour qu'ils puissent évidemment bénéficier de tous les avantages que peuvent leur offrir la nouvelle charte d'investissement et en l'occurrence le nouveau dispositif TPM.
2: Organisée par le groupe BCP, cette rencontre a réuni des représentants d'institutions publiques, des acteurs économiques, des entrepreneurs, ainsi que des porteurs de projets autour des opportunités offertes par la nouvelle charte de l'investissement des TPME et des mécanismes d'accompagnement destinés à favoriser la concrétisation des projets d'investissement.
4: On a participé en tant que CGM SUSMESA pour parler un peu des possibilités présente la région en termes d'opportunités, en termes d'investissement et en termes de plateforme pour les exportations, sachant qu'on est une région exportatrice par excellence, que ce soit au niveau des produits de la mer et au niveau des produits agricoles. Aujourd'hui, il y a une ouverture vers d'autres produits qu'on espère développer, inchallah, avec l'ouverture du port sec d'Agadir, qui est un projet qui va métamorphoser la dynamique économique au niveau de la région.
2: Les échanges ont permis de mettre en exergue les atouts du Maroc en tant que plateforme industrielle compétitive portée par une dynamique soutenue d'investissement et par un environnement favorable au développement des entreprises.
5: باستثمار يفوق 60 مليون درهم وبكفاءة مغربية 100%، شهدت مدينة الفقي بن صالح تدشين الوحدة الصناعية المبتكرة ميلكو التابعة لشركة سنترال دانون، وذلك بحضور وزير الصناعة والتجارة رياض مزور. هذا المشروع الصناعي يهدف إلى تثمين الحليب المجمع محليا وتقليص الاعتماد على الواردات من المكونات الأساسية للصناعات الحليبية.
6: يندرج هذا المشروع الذي رصد له استثمار يفوق 60 مليون درهم في إطار المجهودات التي تقوم بها شركة سنترال دانون من أجل ترسيخ الابتكار الصناعي كرافعة أساسية لتعزيز تنافسيتها والرفع من قيمتها المضافة وتقليص بصمتها الكربونية.
5: وتعتبر هذه الوحدة الأولى من نوعها في قطاع الحليب بالمغرب، حيث ترتكز على تكنولوجيا متطورة لتجزئة الحليب عبر تقنيات الترشيح الدقيق والفائق. هذه التقنيات تسمح باستخراج مكونات أساسية كالبروتينات واللاكتوز لاستخدامها في صناعة الأجبان والياغورت والمشروبات.
7: On est les premiers à avoir ramené cette technologie qui s'appelle Milco.
5: 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من خلال 40,000 مربي ماشية نتعامل معهم. اختيار الفقي بن صالح لم يأتي عبثا، فالمدينة تقع في قلب حوض استراتيجي لإنتاج الحليب. هذه الوحدة الجديدة ستسهم في تعزيز استدامة النشاط الاقتصادي للفلاحين لا سيما صغار المنتجين، وتدعم سلسلة القيمة الوطنية لقطاع الحليب بشكل متكامل ومستدام.
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5: Le vice-président de la Chambre des conseillers, Lahsen Haddad, a reçu à Rabat une délégation française de jeunes élus, composée de parlementaires, de députés locaux, ainsi que de représentants d'organisations de jeunesse et d'associations, en présence du consul général du Royaume du Maroc à Colombes et de responsables. Cette rencontre, qui s'inscrit dans le cadre du renforcement des relations de coopération et d'amitié entre le Royaume du Maroc et la République française, a été l'occasion pour Lahsen Haddad de souligner que le partenariat entre les deux pays connaît une dynamique renouvelée fondée sur la confiance, le respect mutuel et une ambition commune. C'est une occasion pour mettre en avant le rôle central de la diplomatie parlementaire dans la consolidation des liens entre les deux peuples et dans la promotion du dialogue et de la concertation sur les différentes questions d'intérêt commun. La Chambre des conseillers, en tant qu'institution constitutionnelle représentant les collectivités territoriales, les organisations professionnelles et les partenaires sociaux, accorde une importance particulière à l'échange d'expertise dans les domaines de la gouvernance territoriale, du développement durable, de la participation citoyenne et de la régionalisation avancée. Le vice-président de la Chambre des conseillers a également salué le rôle joué par les associations de jeunesse, notamment la Fédération des associations de la jeunesse marocaine en France, dans l'établissement des passerelles de communication entre les jeunes marocains et français et dans la promotion des valeurs de dialogue, d'ouverture et de coopération.
6: Je suis ravi de pouvoir venir à la Chambre des conseillers. Je remercie vraiment le gouvernement marocain ainsi que les parlementaires pour cet accueil. Ça a été aussi pour nous un moment de réaffirmer l'amitié que nous avons entre nos deux peuples, entre nos parlementaires. Moi j'ai la chance de présider le groupe interparlementaire français et donc on a des échanges en bilatéral avec nos homologues marocains deux fois par an.
7: On a eu l'honneur d'être reçu par le vice-président de la Chambre haute. Pour nous, c'est un moment qui est très important puisque on est là pour signifier justement notre envie d'une collaboration renforcée entre le Maroc et la France, que nous considérons le Maroc comme un pays ami avec des enjeux communs et beaucoup de sujets sur lesquels nous pouvons collaborer dans un sens comme dans l'autre.
5: Cette rencontre a été l'occasion de réaffirmer l'importance de poursuivre le dialogue parlementaire et institutionnel, ainsi que de renforcer les échanges entre les jeunes élus des deux pays, en vue de consolider les relations maroco-françaises et d'élargir les perspectives de coopération bilatérale dans les différents domaines d'intérêt commun.
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0: والحمد لله كل سنة تتطور وتنحدوا ما أمكن من حالات الغرق.
1: وتعتمد الحملة مقاربة تواصلية متنوعة تشمل الخيام المتنقلة وسيارات التوعية بمكبرات الصوت في الأسواق، فضلا عن بث كبسولات تحسيسية عبر وسائل الإعلام ومواقع التواصل الاجتماعي.
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4: Le vice-président de la Chambre des conseillers, Lahsen Haddad, a reçu à Rabat une délégation française de jeunes élus, composée de parlementaires, de députés locaux, ainsi que de représentants d'organisations de jeunesse et d'associations, en présence du consul général du Royaume du Maroc à Colombes et de responsables. Cette rencontre, qui s'inscrit dans le cadre du renforcement des relations de coopération et d'amitié entre le Royaume du Maroc et la République française, a été l'occasion pour Lahsen Haddad de souligner que le partenariat entre les deux pays connaît une dynamique renouvelée fondée sur la confiance, le respect mutuel et une ambition commune. C'est une occasion pour mettre en avant le rôle central de la diplomatie parlementaire dans la consolidation des liens entre les deux peuples et dans la promotion du dialogue et de la concertation sur les différentes questions d'intérêt commun. La Chambre des conseillers, en tant qu'institution constitutionnelle représentant les collectivités territoriales, les organisations professionnelles et les partenaires sociaux, accorde une importance particulière à l'échange d'expertise dans les domaines de la gouvernance territoriale, du développement durable, de la participation citoyenne et de la régionalisation avancée. Le vice-président de la Chambre des conseillers a également salué le rôle joué par les associations de jeunesse, notamment la Fédération des associations de la jeunesse marocaine en France, dans l'établissement des passerelles de communication entre les jeunes marocains et français et dans la promotion des valeurs de dialogue, d'ouverture et de coopération.
5: Je suis ravi de pouvoir venir à la Chambre des conseillers. Je remercie vraiment le gouvernement marocain ainsi que les parlementaires pour cet accueil. Ça a été aussi pour nous un moment de réaffirmer l'amitié que nous avons entre nos deux peuples, entre nos parlementaires. Moi, j'ai la chance de présider le groupe interparlementaire français. Et donc, on a des échanges en bilatéral avec nos homologues marocains deux fois par an.
6: On a eu l'honneur d'être reçu par le vice-président de la Chambre haute. Pour nous, c'est un moment qui est très important puisque on est là pour signifier justement notre envie d'une collaboration renforcée entre le Maroc et la France, que nous considérons le Maroc comme un pays ami avec des enjeux communs et beaucoup de sujets sur lesquels nous pouvons collaborer dans un sens comme dans l'autre.
4: Cette rencontre a été l'occasion de réaffirmer l'importance de poursuivre le dialogue parlementaire et institutionnel, ainsi que de renforcer les échanges entre les jeunes élus des deux pays, en vue de consolider les relations maroco-françaises et d'élargir les perspectives de coopération bilatérale dans les différents domaines d'intérêt commun.
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1: Le vice-président de la Chambre des conseillers, Lahsen Haddad, a reçu à Rabat une délégation française de jeunes élus, composée de parlementaires, de députés locaux, ainsi que de représentants d'organisations de jeunesse et d'associations, en présence du consul général du Royaume du Maroc à Colombes et de responsables. Cette rencontre, qui s'inscrit dans le cadre du renforcement des relations de coopération et d'amitié entre le Royaume du Maroc et la République française, a été l'occasion pour Lahsen Haddad de souligner que le partenariat entre les deux pays connaît une dynamique renouvelée fondée sur la confiance, le respect mutuel et une ambition commune. C'est une occasion pour mettre en avant le rôle central de la diplomatie parlementaire dans la consolidation des liens entre les deux peuples et dans la promotion du dialogue et de la concertation sur les différentes questions d'intérêt commun. La Chambre des conseillers, en tant qu'institution constitutionnelle représentant les collectivités territoriales, les organisations professionnelles et les partenaires sociaux, accorde une importance particulière à l'échange d'expertise dans les domaines de la gouvernance territoriale, du développement durable, de la participation citoyenne et de la régionalisation avancée. Le vice-président de la Chambre des conseillers a également salué le rôle joué par les associations de jeunesse, notamment la Fédération des associations de la jeunesse marocaine en France, dans l'établissement des passerelles de communication entre les jeunes marocains et français et dans la promotion des valeurs de dialogue, d'ouverture et de coopération.
2: Je suis ravi de pouvoir venir à la Chambre des conseillers. Je remercie vraiment le gouvernement marocain ainsi que les parlementaires pour cet accueil. Ça a été aussi pour nous un moment de réaffirmer l'amitié que nous avons entre nos deux peuples, entre nos parlementaires. Moi, j'ai la chance de présider le groupe interparlementaire français et donc.